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2: Au fait, le Saint-Joseph, c'est quoi? 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
3: Bonjour à toutes, bonjour à tous. Vous écoutez Jade FM. 100% cinéma, c'est tout à fait le but de ces chroniques. La dernière de la saison, juste avant la rentrée. Et j'ai le plaisir d'accueillir Catherine qui va nous présenter les films pour cette semaine du 1er au 7 juillet sur le grand écran du cinéma Saint-Joseph. Bonjour Catherine.
1: Bonjour Jim.
3: Comment allez-vous?
1: Fort bien.
3: Fort bien.
1: La canicule est terminée, le beau temps est là.
3: On respire.
1: L'été, les vacances arrivent, c'est génial.
3: Trois films dont nous allons parler, trois films au tarif de 5 euros dans le cadre de la fête du cinéma.
1: Absolument. Nous commençons la semaine cinématographique avec la fin de la fête du cinéma qui a proposé plein de films très très intéressants. Et on vous propose ce mercredi trois films au tarif unique, comme vient de le dire Jim, au tarif unique de 5 euros, donc vraiment attractif. Et pour ces trois films, ce mercredi, nous aurons Disclosure Day, le thriller et le film de science-fiction de Spielberg. Donc en français, le titre, c'est Le jour de la révélation. Et cette révélation, c'est celle que Margaret, présentatrice télé, et Daniel, informaticien, veulent faire au monde. Les extraterrestres existent et sont parmi nous et nous parlent. Spielberg renoue donc avec la science-fiction et l'action pour ce 37e long métrage, avec un projet humaniste, accepter et aimer l'autre, un peu comme dans E.T.
3: On retrouve un peu toute la trame de Rencontre du troisième type.
1: Exactement.
3: Donc c'est un sujet qui lui tient vraiment
1: à cœur. Oui. Un joli message.
3: Disclosure Day. Star Wars, on reste un peu dans le même univers.
1: On reste dans la science-fiction avec Star Wars, The Mandalorian and Grogu, un film avec avertissement en VO et en VF, comme d'ailleurs le Spielberg, dont on a parlé tout à l'heure. Et donc on retrouve les personnages, c'est la suite de la série à succès de George Lucas, et on retrouve Mando et Grogu qui partent pour sauver Rota, le fils de Jabba. De planète en planète, le chasseur de primes et son apprenti affrontent toutes sortes de créatures dans d'incroyables aventures. Donc un film d'action et de SF pour une véritable détente.
3: Star Wars, le dernier. Pour le film suivant, je vous propose qu'on écoute sa bande-annonce, ou en tout cas un extrait. On se retrouve immédiatement après.
4: What's your name?
5: Thomas.
4: Are you married, Thomas?
5: Yes.
4: Kids?
5: La Thaïlande.
6: La chance. On a eu une proposition d'adoption au bout de 2 ans. Ma femme est venue souvent ici pour ma prime.
3: On a reconnu la voix de Romain Duris.
1: La jolie voix de Romain Duris qui joue un père en difficulté, mais intéressant. Dans ce film « Fils de personne », Thomas et sa femme donc ont adopté un petit Thaïlandais de 4 ans et le lien se noue entre la mère et l'enfant, mais plus difficilement entre le père et le petit garçon. Et quand sa femme meurt dans un accident de voiture, Thomas repart en Thaïlande à la recherche de la famille biologique de l'enfant pour lui rendre ce petit garçon. Et dans ce périple en Thaïlande, un lien va finalement se nouer entre l'homme et l'enfant. Romain Duris est formidable dans ce rôle de père en difficulté. L'enfant est craquant, les paysages sublimes et la musique que l'on doit à Ibrahim Maalouf est remarquable. Un film très tendre sur l'adoption et ses difficultés.
3: Fils de personne. Et c'était donc le troisième film dans le cadre de cette fête du cinéma.
1: Voilà.
3: On continue la chronique cinéma, un film anglais sur l'inspiration en peinture. J'en ai vu la bande-annonce, elle donne envie. The Christophers.
1: The Christophers de Steven Soderbergh. Donc on peut s'attendre à un film effectivement très bien réalisé. C'est l'histoire d'un peintre londonien âgé qui a été célèbre, mais qui ne produit plus rien depuis quelques années. Et ses enfants, mus par l'appât du gain, engage une assistante qui est aussi une faussaire et il la charge de terminer en cachette un certain nombre d'œuvres inachevées. C'est un film sur la peinture, sur l'inspiration, mais aussi sur la spéculation, l'amour de l'argent, le culte de la gloire. Le film dégage une certaine mélancolie, mais rend vibrant ce qui touche à l'inspiration et à la peur de sa disparition.
3: Et cette femme, je crois, qui est engagée par la famille, c'est une copiste.
1: Absolument.
3: C'est ça, oui. Mmh.
1: Une copiste. Alors, copiste quand on dit qu'on est copiste, et faussaire quand on ne le dit pas. Ce qui va être le cas ici.
3: The Christophers. Le Virtuose, un film canadien.
1: Un film canadien, on reste dans le monde de l'art, là il s'agit de la musique. Un film canadien qui est en VO et en VF lui aussi, du réalisateur Daniel Roer, avec Dustin Hoffman dans le rôle d'un accordeur de piano au bord de la retraite. Quant à Nicky, qui est joué par Léo Woodall, c'est un jeune virtuose doué de l'oreille absolue. Et ce talent lui permet de trouver à l'oreille la combinaison d'un coffre-fort, ce qui ne tombe pas dans l'oreille d'un sourd, en tout cas d'une bande de malfrats, qui va essayer de l'entraîner dans une série de cambriolages qui va amener ce jeune prodige dans des situations vraiment compliquées. Le montage est très habile, la tension monte, c'est un thriller. Et l'immersion dans le film par le son est quelque chose de tout à fait original et remarquable. Donc un excellent film.
3: Le Virtuose. Film suivant, Le Rendez-vous des quais.
1: Le Rendez-vous des quais, c'est un film de Paul Capita qui est la reprise d'un film des années 90 dans le cadre de Playtime. Playtime, c'est le festival des cinémas associatifs de Loire-Atlantique dont c'était la 11e édition cette année et qui proposait de découvrir en Loire-Atlantique une trentaine de films, des avant-premières, mais aussi des reprises comme ce Rendez-vous des quais. Et nous sommes au début des années 50 à Marseille, où Robert et Marcel, voilà les prénoms, ils sont un peu datés, veulent se marier et sont à la recherche d'un logement. Donc il y a un aspect social. Ils vivent chez leurs parents, ils veulent un logement. Et bien sûr, ils n'en trouvent pas. Robert est docker, Marcel est ouvrière, donc on est dans un milieu simple. Et Robert refuse de joindre le syndicat de son frère. Il devient alors la proie d'un manipulateur qui, en lui promettant un logement, l'entraîne aux limites de la compromission lorsque dockers et ouvriers se mettent en guerre pour manifester contre la guerre d'Indochine. Donc on plongeait dans le monde des années 50, ses difficultés sociales, mais aussi politiques, voire géopolitiques.
3: Le Rendez-vous des quais. Le coup de cœur de la semaine.
1: C'est La Gradia de Paolo Sorrentino en vélo. Donc on l'a déjà passé cet hiver. Tony Servillo incarne Mariano De Santis, président de la République italienne, en fin de mandat. Veuf et solitaire, entouré seulement de sa fille, un homme sans illusion sur l'humanité, et il est plongé dans une réflexion. Doit-il accorder ou pas deux grâces présidentielles dans le cadre de meurtre? Et il doit aussi se prononcer sur l'euthanasie. Donc la réflexion morale sur ces deux thèmes est au centre du film.
3: La Gradia.
1: La Gradia.
3: Vous avez 50 secondes pour nous présenter le film suivant. C'est un concert. 50 secondes, Catherine.
1: 50 secondes pour vous présenter le dernier film, c'est dans le cadre de, dans le cadre de concert au cinéma. Vous avez 50 secondes pour apprécier Julien Doré et le film tourné autour de son dernier pestacle. C'est pas du tout une gaffe de ma part, c'est vraiment le titre du film.
3: Le dernier pestacle, c'est donc du concert. Concert au cinéma de Julien Doré. On en écoute quand même quelques mesures supplémentaires.

0: Julien Doré, donc concert au cinéma, le dernier Pestacle. Un documentaire iranien, là, on change complètement de planète maintenant.
1: Oui, on change de planète, on change de thème. Le titre de ce documentaire, « Toutes mes sœurs ». Et c'est la vie de trois sœurs élevées là au début de ce 21e siècle à Téhéran, éduquées de manière très traditionnelle et qui sont devenues de jeunes femmes en quête de liberté, comme tant de leurs sœurs multiples, des milliers, des dizaines de milliers, en Iran, dans ce pays qui asphyxie.
0: Oui, complètement. Ouais.
1: Et sous le poids des mollahs, sous la tyrannie des mollahs.
0: Toutes mes sœurs.
1: Mes sœurs.
0: Little Festival, un festival pour enfants avec un prix très accessible, tout 4 euros.
1: Donc encore un festival, c'est le troisième de la semaine, avec un tarif unique pour les enfants et les accompagnateurs de 4 euros, avec deux petits films d'animation accessibles dès 3 ans. Le premier, ce sont les nouvelles aventures de Gros Pois et Petit Pois, tout un programme. Et le deuxième, Rita et Crocodile, qui va nous emmener cueillir des myrtilles, chasser et camper en pleine nature. Donc des petits films sympathiques.
0: Je crois que ce sont toujours des films choisis par leur durée en fonction de l'âge des
1: voilà, petits
0: spectateurs.
1: Voilà, ce sont des films très courts pour qu'ils soient accessibles.
0: Au niveau de l'attention.
1: Exactement.
0: Belle semaine chargée, en tout cas celle du 1er au 7 juillet, trois festivals, la fête du cinéma, le festival Playtime et celui-ci, Little Festival pour les enfants. On se retrouve au mois de septembre, c'est bien ça?
1: On se retrouve au mois de septembre. Et n'oubliez pas que si la canicule revient, le cinéma est climatisé.
0: Et climatisé, 22, 23 degrés dans un fauteuil.
1: Exactement.
0: C'est l'idéal. Merci beaucoup Catherine.
1: Merci Jim.
0: À bientôt.
1: À bientôt.

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0: Bonjour à toutes, bonjour à tous. Vous écoutez Jade FM et ce générique, celui qu'on entend à l'heure actuelle, c'est celui qui accompagne les chroniques des bobines préfayaises. C'est une émission enregistrée, nous sommes le 30 juin et j'ai le plaisir en compagnie de retrouver Ivan Lemel. Bonjour Ivan,
1: bonjour,
0: vous allez bien?
1: Oui, très bien.
0: Vous n'êtes pas venu seul cette semaine encore, puisque vous êtes enfin accompagné de quelqu'un qu'on attend, qu'on attendait depuis déjà quelques semaines, Jessica Levin. Bonjour.
2: Bonjour.
0: Soyez la bienvenue, Jessica.
2: Merci.
0: En votre compagnie, nous allons parler cinéma, celui du cinéma L'Atlantique de Préfaille, son grand écran, les films qui vont être proposés à vos spectateurs. Mais nous allons également parler d'un métier en votre compagnie, Jessica, puisque ce métier, c'est le vôtre, sous-titreuse. Qu'est-ce qu'une sous-titreuse ?
2: Alors, une sous-titreuse, c'est donc quelqu'un qui travaille sur les sous-titres, comme on l'a dit, pour les films, pas seulement les films, mais en fait tout ce qui est une image animée, tout ce qui est, que ce soit film de cinéma, que ce soit série télé, documentaire, à la fois dans plusieurs registres différents, soit pour traduire un film, on va dire, en raccourci pour traduire un film, soit pour mettre une transcription à l'image, ou alors pour aider pour les sourds et les malentendants. Mmh. C'est à peu près les trois catégories.
0: Traduire un film, mais vous basez sur le travail, les travaux d'un traducteur en amont ?
2: Alors, à l'origine, et encore aujourd'hui, pour les films qui sont faits pour le cinéma, les films grand écran, il y a trois étapes en fait dans la traduction de, enfin c'est pas la traduction mais dans l'adaptation et dans le sous-titrage d'un film, ça passe par trois personnes. À l'origine, il y a quelqu'un qui fait le repérage, c'est-à-dire qui regarde le film dans la langue originale, on va dire, disons qu'on part de l'anglais au français. Quelqu'un va regarder le film et va découper les scènes, va découper le film en toutes petites séquences. Et dans chacune de ces séquences, on devra rajouter donc du texte en français. Donc, à l'origine, il y avait trois personnes. Une personne pour le repérage, une personne pour la rédaction, mmh. et c'est-à-dire la traduction, l'adaptation, et une troisième personne pour la simulation, qui se fait souvent aussi avec quelqu'un de l'équipe du tournage ou de la distribution, avec de la production ou de la distribution. Aujourd'hui, c'est encore vrai pour les films cinéma, ça l'est beaucoup moins pour le reste. Aujourd'hui, comme en tant que sous-titreuse, je travaille à la maison comme la plupart des gens, on n'est plus du tout dans un studio, on a tous notre matériel, notre ordinateur en fait, pas plus qu'on n'a pas besoin de plus que ça. On fait tout. C'est-à-dire, on fait au fur et à mesure. Moi, personnellement, je le fais au fur et à mesure. Je ne passe pas par différentes séquences de découpage et je le fais au fur et à mesure.
0: Dans le déroulé, en fait. Oui.
2: Exactement. Dans le déroulé du film, mm-hmm. je fais la séquence, je détermine où je vais poser mon sous-titre, je fais mon sous-titre et ainsi de suite. Et par contre, évidemment, la simulation, une dernière étape, souvent en deux fois, où je revois tout.
0: Notamment pour la synchronisation entre ce qu'il y a à l'image et ce que le spectateur va pouvoir lire.
2: Oui, alors on ne parle pas vraiment de c'est un peu différent. C'est pas tout à fait une synchronisation. On parle plus de synchronisation pour le doublage, évidemment mmh. à cause du labial. Mmh. Pour le sous-titre, il faut juste que ça cale dans un espace-temps qui n'est pas forcément qui est évidemment à voir avec la personne qui parle, mais c'est pas tout à fait une question de synchronisation, c'est plus une question de séquence, c'est des toutes petites séquences. Évidemment, il faut que ça démarre avec la personne qui parle et de préférence que ça finisse aussi avec la personne encore à l'image, mais on peut jouer un tout petit peu, mais ça se joue à quelques images, alors à savoir qu'il y a 24 ou 25 images secondes, ça se joue à quelques images près. On peut un petit peu renier sans que ça se voit tant, par exemple, qu'un doublage ou un doublage, trois images secondes, trois images de décalage, ça se voit. Mmh. Le sous-titrage, c'est pas tout à fait le cas. Mais bien sûr, on a les contraintes. C'est en fait, c'est un métier avec que avec, on va pas dire que, avec beaucoup de contraintes. Mmh.
0: On va y revenir justement sur le parcours, les études. Qu'est-ce qui vous a amené à devenir sous-titreuse? Mais pour le moment, Ivan, dans ce studio, lors des bobines préfayaises, on a accueilli des réalisatrices, beaucoup de femmes en tout cas, des bénévoles qui occupent les trois postes différents dans votre homme et femme cette fois-ci, une assistante caméra, des actrices, des acteurs, des jeunes et je pense en particulier à trois enfants qu'on avait accueillis ici, quatre pardon. Comment avez-vous rencontré Jessica?
1: Ah ben je l'ai rencontré à un prévisionnement. J'ai déjà parlé des séances de prévisionnement que nous avons grâce
0: On peut rappeler ce que c'est, à Scala,
1: effectivement. Donc, c'est un réseau des salles associatives de Loire-Atlantique. Et Simon Indier, qui est le maître, entre guillemets, de ce réseau, si je puis dire, le responsable en tout cas, organise quatre fois par an des séances de prévisionnement. Le dernier, pour exemple, était à la Bernerie. Il y a à peu près 15 jours et nous avons vu 7 films dans la journée. Donc là, de temps en temps, il fait également venir des professionnels et ça a été le cas de la rencontre de Jessica. Il y avait un prévisionnement à la Turballe. Il faut savoir que Jessica est bénévole aussi au cinéma de la Turballe.
2: Alors c'est pas la Turballe, je crois qu'on s'est rencontrés.
1: Ah, on s'est présentation. C'est à Pontchâteau peut-être alors.
2: C'est à Pontchâteau.
1: À Pontchâteau, oui. Enfin, en tout cas, voilà, elle est également. Elle connaît aussi les activités des bénévoles. C'est toujours intéressant.
0: Jessica, comment est-ce qu'on arrive à, comment on devient sous-titreuse?
2: Alors moi j'ai un parcours un peu particulier parce que en effet, pour devenir sous-titreur, sous-titreuse, on peut faire des études. Il y a des écoles, notamment je crois qu'il y en a une à Rennes, il me semble, et je crois que Nanterre aussi propose ça en région parisienne. Donc on fait des, on peut très bien faire des études et donc là on est très, enfin très académique évidemment. Avec ayant fait évidemment des études de langue vivante, il faut connaître évidemment le pays de la langue source pour pouvoir faire les références. Enfin, comme tout bon traducteur, c'est comme de la traduction, c'est juste une espèce de traduction particulière qui a à voir avec l'image. Alors ça n'a pas du tout été mon cas. Je suis pas du tout. Je travaille dans l'audiovisuel et d'abord dans le cinéma depuis très longtemps, ça va faire une trentaine d'années, enfin un peu plus de 30 ans que je travaille dans ce milieu, mais j'ai fait beaucoup beaucoup de choses différentes, jamais en production mais toujours du côté post-production, et bon ça sera un petit peu long à raconter, mais j'ai commencé ma carrière aux États-Unis chez Orion Pictures où je faisais du marketing international, je m'occupais des marchés, des festivals. Je suis revenue en France au début des années 2000. J'ai travaillé pour un éditeur vidéo pour lequel je faisais un peu tout, des contrats, de la distribution et tout ça. Et puis j'ai quitté cet éditeur parce que je me suis dit que j'avais envie d'être indépendante et que... Et donc, j'ai continué à faire un peu des ventes, de catalogues, ce genre de choses, parce que je connaissais pas mal de monde. Et depuis déjà quelques années, j'ai aidé un ami qui est éditeur vidéo, qui a un catalogue très, très intéressant. La compagnie s'appelle Backfilm, B-A-C-H, pas B-A-C, qui a un catalogue très, très intéressant, un catalogue niche, vraiment de films qu'on ne trouve nulle part ailleurs. Et pour lui, j'ai commencé à faire les sous-titres, en fait. Il avait des tas de films, des films muets, des films qu'on trouve pas ailleurs. Et comme je suis bilingue, en fait, c'est comme ça que j'ai appris. J'ai appris vraiment sur le tas. J'ai appris d'abord en faisant des sous-titres, des cartons, des intertitres. Donc ça, c'était pas très compliqué. Et puis, je me suis mis à regarder les logiciels. Je me suis mis à apprendre tout seul. Et puis, j'en ai fait de plus en plus pour lui. Et puis, voilà. Après, j'en ai fait de plus en plus pour les autres. Donc, c'était un parcours un peu particulier.
0: Je pense à une chose, mais plus en matière littéraire. Lorsqu'on est habitué à lire un romancier, par exemple, qui travaille toujours avec le même traducteur, il arrive parfois qu'on tombe sur un roman où on se dit « je retrouve pas son style, où il y a quelque chose qui me manque ». et on s'aperçoit qu'il a changé de traducteur ou de traductrice. Est-ce que, à votre niveau, le choix des termes à employer, le choix des mots, il doit forcément coller avec l'image ou en tout cas le message que l'image envoie?
2: Ben, en fait, c'est surtout ça. Parce que le sous-titrage n'est pas une traduction littéraire. Enfin, c'est pas quelque chose. Il faut savoir que, comme j'en parlais brièvement tout à l'heure, on a énormément de contraintes. Donc, par exemple, si un acteur il parle très vite, eh ben ça va pas donner la même chose que la même phrase dite par un acteur qui va parler plus lentement.
0: Ouais, il faut la synthétiser.
2: Juste parce que, on est obligé de trouver les mots qui seront beaucoup plus directs et donc synthétiser. Il ne faut pas oublier qu'un sous-titre, ce n'est pas une traduction, c'est une adaptation.
0: Ouais. D'où ma question. Vous y mettez votre griffe?
2: Alors oui, probablement, ne serait-ce que parce que, on va dire que chacun a une petite spécialité. Il y en a qui font beaucoup plus des films de science-fiction. Il y en a qui font des films historiques. Plus moi, notamment, je fais pas mal de documentaires aussi. Je fais aussi, ce que je préfère personnellement, c'est tout ce qui est les documentaires historiques ou artistiques. Parce que c'est mon penchant, j'ai une formation d'historienne à l'origine. Donc c'est vrai qu'après on a notre façon de voir et nos façons de réinterpréter les choses. Donc oui, je pense qu'on doit avoir une patte un peu selon les catégories de films. Mm-hmm. Et je pense que les gens avec qui on travaille viennent vers nous pour ça aussi probablement.
0: Mm-hmm. Sur la totalité de vos travaux réalisés pour des documentaires, est-ce qu'il y en a un qui vous a marqué?
2: Alors oui, ce qui m'a pour moi personnellement, ce qui m'a le plus marqué, c'est j'ai eu la chance il y a quelques années. En fait, c'était des mocks. C'était pas donc c'est très spécifique.
0: Qu'est-ce qu'un mock?
2: Un mock, c'est des vidéos d'enseignement en fait. Ça peut être fait par des entreprises, ça peut être fait par des particuliers. Là, c'était fait par l'université de Tours. C'était une série de 10 mocks sur la Renaissance dans le Val-de-Loire. Et là, j'avoue que je me suis absolument régalée. Chaque mock avait un thème différent, que ce soit l'architecture, la peinture, la musique. Donc, il y avait 10. Ça a été énormément de travail. Parce qu'il y a aussi beaucoup de visuels. Donc dans les visuels, il faut traduire ce qu'on appelle les synthés, c'est-à-dire ce qui est écrit à l'image. Et puis c'était académique. Donc après, alors moi j'ai peut-être une approche. Enfin, j'imagine qu'on est tous à peu près pareil, mais quand c'est un film, je peux avoir une certaine liberté parce que l'image va parler. Donc l'adaptation sera peut-être, je peux peut-être employer plus de raccourcis, on va dire. Mmh. Parce que l'image est là pour soutenir le propos, l'action du film est là pour soutenir. Dans un documentaire ou dans un mock comme ça, j'essaie de coller au plus près de ce qui est dit, parce que c'est un peu académique, ça essaie d'apprendre quelque chose, et je ne vais pas partir du principe que les gens savent déjà ce qu'on est en train de leur dire. Donc c'est un peu la différence entre le documentaire et la fiction en fait. Donc oui, pour moi, pour revenir à votre question, en effet, moi c'était cette série de mocks, de 10 mocks, qui pour moi a été le dans lequel, enfin, je me suis le plus plu à travailler.
0: Mmh. Vous voulez intervenir?
3: J'étais en train de penser à une chose, c'est que je m'aperçois en faisant les bobines que finalement j'apprends beaucoup de choses en les préparant, et je m'aperçois aussi que c'est ce qu'elle est en train de dire, c'est que je suppose que pour faire ces mocks, du coup, enfin moi j'ai connu ces mocks quand j'ai fait l'université dans les années 90, et je me dis que c'est exactement la même chose pour les traduire ou les adapter. T'es obligé quand même d'apprendre.
2: Bah oui,
3: pour être. Je trouve ça intéressant.
2: Mm-hmm. J'ai vraiment, enfin personnellement, comme en plus c'est un peu la période qui était ma période quand je faisais mes études d'histoire, ça a été. Ce que j'aime aussi beaucoup, c'est les documentaires pour les musées. Les petits documentaires, ah oui. On voit souvent projetés dans les musées. J'ai eu la chance d'en faire quelques-uns, et ça c'est un de mes travaux. Enfin, ça reste parmi mes travaux préférés aussi.
0: Mmh. lors des différents invités et invités qui se sont succédés sur ce plateau dans le cadre de ces chroniques, il y a souvent une question qui revient lorsqu'on parle des métiers et de leur évolution, c'est l'arrivée de l'intelligence artificielle. Je vous vois réagir, je me dis tiens, moi qui suis payé à la question, c'est une bonne question.
2: Tout à fait.
0: Non, je vous rassure, c'est tout à fait faux. Est-ce que dans votre métier, l'arrivée de l'intelligence artificielle a un impact et lequel ?
2: Alors, un impact énorme. Alors, on dit que il y a plusieurs articles qui sont sortis ces dernières semaines en disant que les trois métiers les plus impactés pour le moment par l'intelligence artificielle, c'est les codeurs, qui font donc les logiciels, les infographistes, qui font les images, et les traducteurs. Parce que, évidemment, aujourd'hui, du coup, tout le monde peut traduire, tout le monde a son téléphone dans la poche, on n'a pas besoin d'un traducteur. Et malheureusement, ça c'est un... Malheureusement, c'est adapté à des choses qui ne devraient pas l'être. C'est-à-dire que, oui, ça impacte énormément, et je vois bien, parce que j'ai de moins en moins de travail, on me demande de moins en moins de traduction. Alors, il faut savoir que, comme je disais à Ivan tout à l'heure, moi, je suis un peu particulière dans le sens où on fait souvent appel à moi pour du français vers l'anglais, plutôt que de l'anglais vers le français. Donc, je traduis souvent en anglais. Enfin, mon texte est en anglais. Oui, ça a un impact énorme. Donc, j'ai de moins en moins de travail. Et en même temps, souvent, je reçois des propositions de passer derrière la machine, de passer derrière l'IA, de corriger ce que la machine a fait.
0: Comme correctrice.
2: Voilà. J'ai pratiquement toujours refusé pour l'instant.
0: Mais vous en avez accepté quelques-unes.
2: J'en ai accepté quelques-unes sans savoir à l'origine que c'était de l'IA. On me disait pas à l'origine que c'était.
0: D'accord.
2: En travaillant sur le texte, une fois que j'ai le texte, je peux pas refuser parce qu'il y a toujours des contraintes de temps.
0: Et qu'avez-vous constaté?
2: C'est du très mauvais travail. C'est du très mauvais, en tout cas à l'époque où je l'ai fait et jusqu'encore il y a quelques mois quand je regardais ce qu'on me proposait, je mets beaucoup plus de temps à corriger qu'à créer du premier coup. Parce que passer derrière un travail mal fait, ça prend toujours beaucoup plus de temps que de faire le travail. Donc malheureusement, ça m'est arrivé une ou deux fois avec des incohérences... Et après, une fois qu'on a le texte, c'est toujours beaucoup plus compliqué de repenser les bons termes, de reprendre quelque chose. Quelque chose qui a été mal écrit, c'est beaucoup plus compliqué. Alors, c'est mal écrit parce que ça suit pas les règles qu'on a. On a donc des contraintes, des règles. Ça suit pas les règles, ça fait pas attention aux coupures de scène, ça fait pas attention au nombre de caractères par ligne, au nombre de lignes. Enfin, ce sont des contraintes qu'on a. Et qu'on suit, évidemment. Et souvent, c'est pas bien le cas. Et puis souvent, la machine a pas, bon, alors, ça, je sais que ça s'améliore énormément. Mais je vous avoue que ces derniers temps, j'ai pas trop regardé ce genre de projet qu'on me proposait parce que tant que je peux résister, je résiste. Ça comprend pas ce que la personne dit à l'image. Il m'est arrivé d'avoir des textes qu'on me donnait et je voyais bien en lisant les trois premières lignes que la machine n'avait pas compris ce que la personne disait, soit parce qu'elle avait un accent, soit parce qu'une intonation particulière. Donc, en fait, il faut reprendre. Et c'est très compliqué de reprendre derrière la machine. Ça prend beaucoup plus de temps en sachant que, en fait, quand un laboratoire, parce que je travaille surtout avec des laboratoires de post-production, nous propose ce genre de travail, évidemment, il pense que l'essentiel a été fait. Et donc la rémunération est à peu près, on va dire, la rémunération peut être, 20% de la rémunération normale.
0: Ça aurait pu être si vous aviez réalisé le travail dans sa totalité. Ouais.
2: Exactement. Donc c'est plus de travail pour une misère. Donc pour l'instant, je résiste.
0: Une dernière question, Jessica. Si vous avez un rêve de travail sur un projet, ce serait lequel et pourquoi?
2: Le rêve de travail sur un projet, c'est probablement toujours dans cet univers de, pour moi personnellement, de documentaire, de mock. parce que c'est un, enfin, parce que j'apprends énormément. Le fait de travailler sur les documentaires fait que forcément on apprend. Mmh. J'ai travaillé sur des documentaires pour dans des tas de choses différentes, que ce soit la mode, que ce soit la couture, le parfum, enfin, et en même temps l'histoire, l'art. Donc non, continuer à essayer à continuer les documentaires sur l'art et l'histoire. Pour moi, c'est personnellement ce que je préfère, en fait.
0: C'est tout ce qu'on vous souhaite.
2: Merci.
0: En tout cas, merci d'être venu. Votre présence, c'est vrai qu'elle était attendue.
2: Désolée du retard.
3: Bien d'avoir reçu le documentaire.
0: En tout cas, merci, parce que nous aussi, de notre côté, on apprend toujours quelque chose, comme le signalait Ivan. Première rubrique, Ivan, t'as vu quoi ?
3: Oui, bah, comme je le disais tout à l'heure, donc je suis allée imprévisionnellement à la Bernerie. J'ai d'ailleurs vu le film de Tessy Lopez, qui était notre invité d'il y a 15 jours.
0: Exactement, oui. Voilà. Qu'on salue chaleureusement.
3: Un certain jour de passage. Et d'ailleurs, elle était en salle à présenter, répondre aux spectateurs. J'ai vu aussi La Dérive de Paula Del Sol. Je n'en aurais pas parlé, sinon que c'est une réalisatrice oubliée des années 60. Ah oui. La Dérive, ça date de 1963 de mémoire, et c'est un film de la Nouvelle Vague. Je parlerai de Paula Del Sol un jour, parce que c'est un film magnifique, vraiment. Et puis, je trouve que par rapport à la Nouvelle Vague, il y a des choses qu'on ne voit pas apparaître d'habitude et qui apparaissent dans ce film, donc j'aurai plaisir à en parler. Mais surtout, j'ai vu en avant-première Notre Salut, qui sortira le 30 septembre. Donc c'est le film d'Emmanuel Marr avec Swann Arlo, Mathieu Perotto, pardon. Emmanuel Marr, c'est un scénariste de formation qui est devenu réalisateur et qui est notamment à l'origine du scénario d'ailleurs Si j'y suis, avec Jérémy Régnier, de Rien à foutre, avec Adèle Exarchopoulos, il est d'ailleurs aussi réalisateur sur ce film, ou de Ceux qui travaillent, avec Olivier Gourmet, où il est scénariste. Et ce film, c'est assez surprenant. Ce qui m'a surpris, c'est que c'est une belle réalisation, et c'est une réalisation qui est relativement contemporaine sur un film qui est des années 40, quand même. Donc il y a de l'audace, il y a des choses assez intéressantes par rapport à ça. Et dès la première scène, où tout le monde se retrouve à Vichy, et puis les gens échangent, on sent que il y a des désaccords un petit peu, mais c'est pas non plus magistral, mais on sent que le projecteur est mis juste sur Swann Arlo. C'est le personnage qu'on va suivre durant tout le film, qui est quelqu'un d'un peu falot, qui est assez médiocre finalement. Emmanuel Marr s'est servi des correspondances de son grand-père pour réaliser ce film, puisque c'est pas son histoire franchement, mais un peu son histoire en même temps. C'est, du coup, le personnage de Swann Arlo va apparaître un petit peu comme quelqu'un qui suit le mouvement sans être franchement reconnu, qui souffre de pas être reconnu, etc. Donc il y a beaucoup de psychologie, d'approche psychologique dans le film. Et puis des choix musicaux qui sont assez étonnants, très surprenants, qui sont beaucoup plus tardifs que cette période-là, qui apparaissent. Et puis Swann Arlo, il est étonnant aussi, pour la bonne raison que c'est pas du tout le même que d'habitude. Il est quand même souvent dans des missions engagées, etc. Déjà dans le consentement, dans la convocation, pardon, je me trompais, on le voyait déjà sur un autre type de modèle, de jeu d'acteur. Mais là aussi, il pourrait très bien disparaître, quoi. Il pourrait très bien rester, alors qu'en fait, il est tout le temps présent.
0: Notre Salut.
3: Voilà. En tout cas, c'est un film qui sera à voir quand il sortira début octobre, fin septembre, début octobre.
0: Oui, je crois que vous l'avez noté au 30 septembre. Oui.
3: Voilà.
0: Un film qui fera 2h33.
3: Voilà. Et on ne les voit pas passer, j'insiste, parce que 2h30, ça fait peur.
0: Ouais.
3: Et c'est vraiment, on ne les voit pas passer.
0: Il y a beaucoup de films d'ailleurs qui ont des durées assez importantes. J'ai
3: oui,
0: remarqué cela ces temps-ci. Ouais, il y a peut-être un courant.
3: Ouais.
0: Je vois que Jessica confirme. Seconde rubrique, tu vas voir quoi? Tu vas voir quoi?
3: Alors, on va avoir notre beau programme d'été, qui est un petit peu différent de l'habitude. Non, pas si différent que ça, mais en tout cas plus important, et surtout ça. En avant-première, Charlie les kangourous, le lundi 6 juillet, c'est un film australien qui est inspiré d'une histoire vraie. Un ancien présentateur météo qui est assez connu tombe en panne en plein bush et du coup va se retrouver accueilli dans une famille. Il va rencontrer Charlie, qui est une jeune fille aborigène de 12 ans qui est passionnée par les kangourous, parce qu'en fait il a renverser un kangourou, si je puis dire, vous blesser un kangourou, il cherche quelqu'un pour le soigner. Et voilà, c'est une histoire d'amitié qui va naître et qui va transformer son regard sur le monde.
0: Ce sera donc le lundi 6 juillet à 18h et vous l'avez estampillé cinéma apéro des altéros.
3: Parce que, en fait, très souvent, les distributeurs nous demandent de faire une animation autour d'une AVP.
0: Compliqué et... d'amener un kangourou là.
3: Oui. Alors, en fait, là, ils nous conseillaient de faire un ciné goûté. On s'est dit, le film est à 18h, donc ce sera plutôt un apéro sans alcool.
0: Très bien. Avant de parler du second film, je vous propose qu'on en écoute sa bande-annonce.
4: Pardon.
5: Salut Nina. La merde, hein.
4: Ah ouais, c'est la merde, je suis en retard.
5: Non, je veux dire pour ce soir, gros merde, ça va être super.
4: J'ai pas mon badge.
5: Aïe.
4: Mais tu veux pas m'ouvrir?
5: Ah ben non, pour rentrer, il faut un badge. Tu l'as pas perdu au moins, hein? Si tu l'as perdu, faut faire une déclaration, t'imagines, quelqu'un le trouve et badge à ta place. Tous les membres de la communauté française ont un badge, d'accord? Parce que s'il y a un problème, ça retombe sur qui après? Sur Bibi. Moi, je sais pas si à l'intérieur, si tu décides de casser quelque chose, ou pire, de faire un attentat, hein? Qu'est-ce qui se passe si tu fais un attentat?
4: Je vais pas faire un attentat.
5: Ben, qu'est-ce qui me le prouve?
4: Mon téléphone, mon scone.
5: Non, reculez, madame, reculez. Sécurité.
6: Qu'est-ce qui se passe?
5: Eh ben, il y a une dame qui veut rentrer dans la communauté française.
6: Ah, bonjour, Nina.
4: Bonjour, Pierre.
6: Elle est où, la dame?
4: C'est moi. Tu peux m'ouvrir, s'il te plaît?
6: Je suis pas habilité, moi.
5: Et pas habilité, non. Dans 2h30, vous me levez ce rideau.
7: Ça va être une cata.
5: Quoi?
4: Tu me casses les couilles, moi!
5: Je n'entends rien! Vous parlez tous en même temps!
4: Stop, stop, stop! Vous m'avez dit une brume!
5: Ça va être génial!
4: Je l'ai, elle était dans mon pantalon!
5: Bah super! Voilà!
4: Merci!
5: C'est bien! Bonne première!
4: Merci!
5: Et pas d'attentat!
0: On a beaucoup ri en écoutant cette bande-annonce de la Comédie Française.
3: Oui.
0: De la Comédie Française, c'est le titre.
3: Voilà,
0: exactement.
3: Alors c'est un rythme un peu effréné, puis c'est assez exceptionnel parce que aucun film n'avait été tourné sur les lieux de vie finalement de tous ces acteurs de la Comédie Française, et tous les acteurs sont soit pensionnaires, soit sociétaires de la Comédie Française.
0: Ça a l'air très caricatural. Hein. En tout cas, la bande-annonce.
3: En même temps, ils se sont servis d'anecdotes et moi, honnêtement, je ris quand j'entends Guillaume, et je l'ai vu parce qu'en plus j'ai pu voir le film, ce qui est pas fréquent, mais Guillaume Gallienne, qui est celui qui laisse entrer les gens, et finalement il détient un pouvoir. Et il va user de ce pouvoir. Mais je suis presque sûre qu'ils ont écrit ça.
0: Ils se sont inspirés de faits réels,
3: très certainement. Et c'est vraiment, vraiment excellent. On rit du début à la fin. Donc, ce soir, dans 3 heures, une première. Or, il y a un principe à la Comédie Française, une règle d'or. C'est qu'on n'annule pas. Donc, et tout part complètement à la dérive, rien ne se passe normalement, enfin, c'est la situation la pire, et c'est vrai que ce qui a pu permettre ce tournage, c'est que la salle Richelieu, qui est la salle d'expression principale de cette troupe, hein, ou de présence principale de cette troupe, a été fermée pour 2 mois de travaux. Donc ils en ont profité pour écrire en catastrophe.

0: Donc ce soir, dans 3 heures, une première. Or, il y a un principe à la Comédie Française, une règle d'or, c'est qu'on n'annule pas. Donc, et tout part complètement à la dérive. Rien ne se passe normalement. Enfin, c'est la situation la pire. Et c'est vrai que ce qui a pu permettre ce tournage, c'est que la salle Richelieu, qui est la salle d'expression principale de cette troupe, hein, ou de présence principale de cette troupe, a été fermée pour 2 mois de travaux. Donc ils en ont profité pour écrire en catastrophe le scénario et le jouer. C'est un rythme effréné tout du long. Et puis il y a des comédiens qui sont dans leur lieu de vie. Donc on va dans les coulisses, on va dans les loges, on va partout. Et comme ils sont dans leur lieu de vie, ils sont très à l'aise dans les mouvements, dans la totalité. Mais c'est vraiment très sympa. Je pense que ça va plaire beaucoup aux spectateurs.
1: Il est proposé dans votre cinéma L'Atlantique le dimanche 12 juillet à 21h.
0: Ouais, et en avant-première.
1: Et en avant-première, s'il vous plaît, de la Comédie Française. Voilà. Docu des bobines, la baleine et le musicien. Ah oui, j'ai eu l'occasion de voir plusieurs fois la bande-annonce.
0: Ouais, c'est superbe. Ah oui. C'est vraiment un documentaire d'été en plus. C'est
1: complètement
0: sur l'eau.
1: Ouais. Rafraîchissant.
0: Ouais. Et puis c'est vraiment une belle rencontre en plus. Si je puis dire, puisque en fait, les rencontres sont très courtes, puisque Ron, qui est musicien, est allé enregistrer, en fait, a envoyé des sons à des baleines qui étaient autour du bateau, a enregistré leurs réponses, si je puis dire, et ne pouvait pas, avait beaucoup de contraintes. On parlait de contraintes tout à l'heure, et il avait notamment la contrainte de ne pas déranger plus de 5 minutes à suivre, d'envoyer des sons pas plus de 5 minutes à suivre, parce que il était secondé par des éthologues, des
1: des scientifiques spécialisés
0: dans les baleines, et ne jamais non plus être à côté d'une mère et de son petit. Donc il a eu beaucoup beaucoup de contraintes, mais c'est vraiment un dialogue interespèce, c'est-à-dire que après la plupart du temps ça a été retrier les sons qui arrivaient, du coup faire du montage, enfin c'était un travail extraordinaire. Les images sont belles déjà, et puis c'est vraiment extrêmement un travail qui est extrêmement nouveau pour lui, il n'avait jamais fait ça. Donc c'était étudier ces sons qu'elles émettent et trouver les sons qu'on pourrait envoyer en résonance ou inverse.
1: Voilà. Oui, il y a énormément de sensibilité dans ce film.
0: Oui, tout à fait. Oui. Et bien sûr, comme c'est un docu des bobines, il y a un petit pot après pour échanger sur ce qu'on a vu, etc.
1: Mardi 14 juillet à 21h.
0: Voilà.
1: Et c'est un film de Valentin Paoli avec Ron, qui est le musicien en question.
0: Bon, alors, c'est pas la seule partie des programmes. Simplement, j'ai voulu mettre l'accent sur cela. Mais nos spectateurs n'arrêtent pas de nous demander quand est-ce que vous passez la bataille de Gaulle. Donc, la partie 1, le samedi 4 juillet à 20h30. On sera encore sur l'horaire d'hiver, si je puis dire. Et puis, on repassera cette partie 1 le 17 juillet à 21h. Et la partie 2 sera, excusez-moi, je cherche, le 25 juillet, voilà, en partie 2, j'écris ton nom. Donc ça, c'est très, très attendu de nos spectateurs. Et bien sûr, qu'est-ce qui est attendu encore? Ben, y aura Super Mario, pas de tracas pour les enfants. Il y aura, pour les enfants, toujours Toy Story 5, bien sûr. Et puis, pour les adultes, Le Crime du Troisième Étage qu'on va repasser. On va passer aussi, premier passage, The Christophers et puis Disclosure Day. Les enfants de la résistance, j'allais oublier, pour les petits aussi, enfin pour les jeunes, parce que c'est vrai qu'à partir de 7 ans le film est visible quand même un peu par tous, et puis je repartirai la prochaine fois de la suite du programme.
1: Très bien, merci beaucoup Ivan Lemel. Merci à vous Jessica Levin. Ça s'est bien passé, cette émission radio?
2: J'étais ravie d'être avec vous ce matin, merci.
1: Écoutez, c'est un plaisir partagé.
0: Merci à toi d'être venu aussi.
1: On se dit à très bientôt, Ivan. Oui. On va déterminer la date ensemble, voilà. Juste avant mes propres vacances. Voilà. À bientôt.
0: À bientôt, Jim. Merci.
2: Au revoir.

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Déjà ? Change de couleur, je t'en supplie. Bien joué, du vert. Là, je vais faire un coup terrible. Oh, qu'il a bien joué le coup, Thomas. C'est bien joué, ça. Tu le bloques. Tu le gênes. Non, mais pas du vert. Demande du vert. Il n'y a pas le droit de prendre deux cartes. Je tricherai plus. Je referai plus. On n'en parle plus. Ou non. Ou non. Ou non. Mais non. Il m'a mis plus 4. Perdu. Égalité avec 11. Double 11. Alors là, ça c'est vraiment con.

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Oui, c'est bleu. Non, c'est bleu, tu fais exprès.

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à vous d'être ici avec nous. Le voyage va commencer. Relaxez-vous.

0: Non. Il prend des risques, Gabriel.
1: Un petit peu moins d'une heure.
0: Ouais. On n'a pas une horloge dans la tête, mais voilà. Ça se calcule pas. Vous pouvez nous dire ce que vous avez éprouvé, si vous voulez.
2: Ça transporte.
0: Oui.
2: Ça déconnecte un peu de... On voyage, donc on se libère de ses pensées.
0: Mmh.
2: Persistant.
3: J'ai eu l'impression d'être dans la forêt à la lumière.
0: Ouais.
2: C'est un retour aussi vers les bruits qu'on n'a pas l'habitude d'entendre, de la nature, de tous ces bruits qui font vivre la nature, en fait.
0: Mmh.
2: On est complètement déconnecté parce qu'on est dans... On vit dans le béton. Et loin de la nature.
0: Et loin du bétail.
2: C'est un vrai retour aux sources, on va dire. Enfin, c'est ce que je ressens.
0: Après, c'est un bon ressenti.
2: Et toi, qu'est-ce que tu penses?
3: Un peu d'être dans la forêt, pour la basinière, on est loin.
4: Par rapport aux images que je vois à la télé, parce que je n'ai pas beaucoup voyagé, et bien en fait. On se retrouve un peu partout, en Afrique, un peu partout.
0: Chouette.
4: En Australie. Je peux voyager avec les coucous.
0: Ah ouais. C'est très visuel alors.
5: Et toi, Gabriel?
6: Ouais, un peu partout.
2: Partout.
6: Ça déconnecte.
0: Ça déconnecte, ça va.
2: Cool. Au moins, une avis d'un jeune.
0: Ouais, faut le faire.
2: Il faut le faire, parce que ces âges-là, il y a 13 ans, pas rester en place, qu'ils sont dans une PlayStation. Au moins.
0: Ça ouvre.
1: Il n'y a pas d'âge pour être jeune, il y en a plein qui sont jeunes, là, dans leur tête. Là.
2: Ah ouais, c'est vrai.
6: Et en même temps, ça fait rencontrer les résistances aussi dans le corps.
1: Ouais. Il y a des sons puissants qui peuvent aller gratter, mais ça fait mal. Ouais.
2: Moi, ça m'a travaillé beaucoup dans le ventre. C'est le centre de l'énergie, mais c'est bien.
0: Ah oui, vous avez senti ça. C'est incroyable.
6: Partir.
2: Et toi?
0: Emma.
2: Emma, elle est
7: encore... Je reconnais, oui.
2: Elle n'est pas encore
7: vue. Voilà, je suis dans mon...
0: Je l'ai vu partir, Emma.
7: Ma bulle, oui. Et il y a quelque chose qui m'a fascinée, c'est ton chien aussi. Parce que je pense que, voilà, mais elle était d'une sérénité.
0: Incroyable.
7: C'est assez étonnant pour un animal.
0: Même regarde comment il me regarde.
7: Il y a eu les loups, il y a eu beaucoup de choses.
0: Oui.
2: Là, elle est presque endormie.
0: Oui, elle se demande ce qui se passe.
7: Je me dis, mais voilà, parce que je pourrais avoir vécu avec des animaux, je suis très surprise de ça.
6: Je pense qu'elle a beaucoup apprécié la connaissance.
7: Mais oui.
6: Parce qu'elle était apaisée.
7: Alors, je ne sais pas ce que vous en pensez en tant que musicien, mais il n'y a pas toujours un animal dans les...
0: Moi, il y a souvent, mais c'est particulier,
7: ah oui,
0: mais j'ai souvent un animal, un chat.
7: Il y a un chat qui vous...
0: Oui.
7: Mon chat,
0: c'est son chat.
7: Mon chat.
0: C'est la star de Wonder.
7: C'est la star de la rue.
5: Oui. Il est plus
7: connu
5: que moi.
2: Bah, je voyais qu'à un moment donné, les chercher, les capter, ils vivaient les choses.
5: Il y avait deux oiseaux qui se sont mis
2: là-haut. Là-haut aussi. Oui.
5: Ça m'en mangeait.
2: Qui regardaient. Oh. Ouais.
0: Ah, super.
7: Ils sont revenus.
6: Ouais.
0: C'est peut-être le son des oiseaux d'ici là qui les a attirés.
8: Moi, c'est
0: le son
8: pourquoi
0: j'étais
2: à la nature. Et monsieur, comment c'est vous?
0: Fred.
2: Chantez Fred.
9: Alors, moi, je recherche plein de DVD en ce moment.
0: Ouais.
9: Et en fait, il y a un film que je voulais absolument revoir. Et je me dis, ça, il faudrait que je le revoie parce que j'avais beaucoup aimé l'univers qui était assez particulier. J'ai retrouvé que votre musique, c'est 1492.
1: Oh, c'est quoi ça?
0: C'est pas...
9: avec Depardieu.
0: C'est Christophe Colomb.
9: Christophe Colomb. Ah, ouais. Quand tu le vois, parce que c'était vraiment un film qui avait très fort.
0: Ah, c'est musique de Vangelis, non?
7: Ouais.
9: Et quand tu vois ce film, et qu'il rentre dans la forêt et qu'il est en totale découverte, t'as un monde qui est effectivement totalement nouveau.
0: Ouais.
9: Et tu rentres dans un univers qui est très inquiétant. Parce qu'à un moment donné, il rencontre des populations qui sont hostiles. Et tu sens qu'il y a de la sérénité, mais pas que.
1: Ouais, la musique d'Evangélis, c'est bien ça, c'est pas que serein, c'est ça prend quoi aussi. Par contre, pour revenir aux animaux, le didgeridoo, entre autres, en général, ça plaît aux animaux. J'ai vu des chevaux venir en campagne, ah, il vient, et puis ils adorent ça, ils se frottent au bout du didgeridoo, ils en veulent. Quoi. Les chats aussi, j'ai vu mon chat endormi. Et puis on venait de la voir, elle arrivait à la maison, c'était un chat perdu. Puis je lui fais du didgeridoo sur elle, et elle a fait « c'est quoi ça ?» Et puis elle a fait « oh, puis elle s'est étirée, puis elle s'est endormie. » C'est la première fois qu'elle l'entendait, le didgeridoo. Elle a sursauté, et genre « oh, c'est bon !» Et puis elle s'est étirée comme un chat sait le faire. Là.
7: Et quel est le lien pour vous avec Vangelis? Parce que c'est un groupe qu'on n'entend pas beaucoup.
1: Oui, mais on n'en parle pas beaucoup non plus. Hein. Moi non plus, il y a longtemps que je n'ai pas entendu Vangelis, mais...
0: Non, il m'a marqué avec...
1: Je ne sais pas, c'est Michael qui vient de dire ça. Je sais même pas.
0: Avec la musique de Blade Runner.
1: Le lien, c'est que c'est... C'est un petit perso que j'ai aimé. Peut-être Michael aussi, c'est tout. Hein, plus qu'on en parle. Y a pas...
7: C'est vrai qu'il y a un lien, en fait, pour l'avoir écouté.
1: Ouais, voilà.
7: C'est vrai qu'il y a vraiment un lien.
1: Alors, peut-être que tu le sais mieux que nous, en fait.
0: Du film 1492.
1: Non, le lien entre Vangelis et notre musique. Moi, j'avais jamais fait
0: Je pense que Vangelis adore.
1: Voilà, moi aussi, c'est fini, quoi. C'est une autre histoire. Mais ça vaudrait peut-être le coup de réécouter un peu Vangelis. Tangerine Dream. Je crois l'album.
7: Ouais. Le bruit un peu inquiétant, c'est l'instrument derrière.
1: Le gong.
0: Ouais. C'est comme un moteur, des fois.
7: Ouais, on a l'impression que c'est quelque chose de.
0: Mais en même temps, comme.
7: C'est une musique de film, en fait.
0: Comme a dit Meret, c'est un Stargate.
2: Ouais,
0: c'est une porte des étoiles.
2: Et puis, puisque moi j'ai l'habitude d'écouter les sons des planètes différentes.
0: Oui.
2: Et ça reproduit les sons de la Terre, des Mars, des Vénus aussi qu'on entend. Oui.
0: Ont été capturés dans l'espace.
2: Les planètes, différentes planètes, j'arrive à connaître un peu à l'oreille certaines planètes. Et toutes ces vibrations viennent à nous, mais on n'est pas assez sensible pour les connaître. Et ça, c'est le chemin hein, quand même pour aller plus loin, pour aller vraiment traverser
0: Ouais.
2: Voyager un peu. Parce que moi, je dis, certes qu'on est assis, c'est agréable, mais si on serait allongé.
6: Ah, j'ai eu envie à un moment de
2: m'allonger.
1: Il fallait y aller, t'aurais pu le faire.
2: Allez, en mode allongé, on part d'avant.
0: Ben, on
2: n'est plus dans la résistance du corps. Parce que là,
6: je me suis vue en danseuse de l'opéra. J'étais sous ma chaise, puis je me levais. Je sais pas, à l'opéra.
1: Mmh. C'était du rêve éveillé presque.
6: Ouais.
1: Ah, c'est super.
6: Ouais.
2: Il ne faut pas hésiter quand même. Ça, c'est quand. Là, on est plus au contact du sol et puis les vibrations, ils sont.
9: En parlant de forêt, moi j'ai l'odeur de l'opétude là.
2: Ah oui, ils ont.
9: Ça, c'est sort, hein.
2: On l'a remené, c'est Hervé qui a pris soin de nous embellir ce lieu et nous a emprêté ces fleurs qui sont chez lui.
9: Ils sont beaux, j'en profite bien.
2: Oui, et nous a emprêté ces fleurs pour l'occasion.
6: Merci.
2: Vous nous
1: embellir
2: un peu plus.
1: Merci.
2: Merci.
1: Vous avez participé
2: un peu. Voilà.
1: Merci de nous avoir écoutés. Merci de nous avoir
0: accueilli.
1: Ton lieu, accueilli.
7: C'est pas fini.
1: C'est pas fini. Ouais, ouais.
0: Ça va évoluer. Ça va évoluer.
2: Après, on évolue parce que j'ai.
0: Chaque jour, de toute façon, on évolue.
2: Voilà, on évolue.
1: Ça va changer. Ça va évoluer. Demain sera une autre histoire.
0: Ouais.
1: Hein? Hein
0: ouais, moi j'ai bien aimé.
1: Moi aussi.
0: Puis il y a toujours des surprises où à un moment.
1: Ah bah j'ai fait tomber le truc aussi. Ouais.
0: C'est pas grave.
1: Il y a une surprise. Ouais.
2: On a retourné très vite, Et même de toute façon, quand je vous avais, quand j'étais découvert au château,
0: oui.
2: J'étais touchée, je veux dire, il faut que je les fasse connaître, il faut que je parle d'eux, il faut que d'autres personnes aient le contact de cette voyage-là, parce que c'est dommage de laisser des gens comme tous les deux. Dans l'anonymat.
1: Ouais, merci.
2: C'est le geste de revenir vers la lumière. Mmh. Vous êtes déjà dans la lumière. Mais il faut élargir.
0: On veut la diffuser, ouais.
2: N'hésitez pas de parler.
1: Ouais, il y a un truc qu'on n'a pas parlé ensemble, mais je suis sûr que tu es d'accord, c'est aussi des séances chez les particuliers. Tu seras OK, bien.
0: Ben ouais.
1: Pour des séances. C'est un truc que je fais dans une autre formation, mais... Si jouer chez quelqu'un pour des amis, quoi, c'est un truc, c'est vraiment, il y a le côté intime, c'est vraiment chouette, agréable à faire.
0: La volonté des personnes qui veulent vraiment écouter aussi.
1: C'est ça, ouais. Concert privé, quoi, c'est super agréable à faire.
0: C'est un peu l'ambiance.
2: Il y a une idée aussi, c'est par exemple des gens qui vont nettoyer leur lieu des maisons. Ouais. Vous pouvez aller avec cet instrument.
0: C'est sûr qu'on nettoie d'une autre manière avec ça. On nettoie pas avec les baguettes de sourcier, mais avec les baguettes de tambour.
2: Ça dégage
1: Le son remet tout à sa place.
0: Ouais.
1: Ça fait vibrer les choses et. Je symbolise souvent comme un petit pot avec du sable dedans, on fait vibrer, hop, ça se range, les choses se mettent à leur place par la vibration du son.
2: De toute façon, la musique, elle fait partie aussi de la géométrie sacrée. Chaque son produit une géométrie. Et chaque géométrie se comporte dans le corps, différents organes pour les soigner.
1: Ouais.
2: Et ça, c'est important, parce que le corps est composé plus de 85% d'eau. Qui compose les plutôt une néonique parce qu'on est solide et donc la vibration c'est quelque chose qui travaille le corps, qui guérit même pour une foncée qu'on se laisse emporter parce que si on est dans la résistance évidemment on ne va pas au bout,
0: on crée les barrages
1: et, et j'ai envie de rajouter, on sera dans la résistance que là où ça gratte, que là où ça fait mal et c'est là qu'il faut aller, c'est là où ça commence à gêner. Ah, là il faut que j'écoute plus profondément, quitte à pleurer pour laisser sortir les choses, quoi.
2: Crier.
1: Ouais.
2: Il vit vraiment. Parce qu'on est toujours
0: dans la peur
1: aussi. C'est pas lui.
0: Il a fait voler le pigeon.
1: Je crois que c'était lui qui avait fait vibrer le plastique.
0: Non, mais si, il y avait quand même un oiseau. Ouais. Ouais. Les oiseaux sont revenus, apparemment.
1: Mais tu les as tirés aussi avec tous tes sons d'oiseaux.
0: Ah ouais,
1: tu m'étonnes. Les pans de la région, c'est ouais. Tout le monde.
0: Il y a un mélange de pans, de baleines.
1: Il y avait de la baleine
0: avec,
1: Ah oui, avec,
0: avec ça.
1: Ça,
0: ouais.
1: Il n'y avait pas eu de son de baleine.
0: Non, non.
2: Et vous deux, alors, tous les deux, alors, quelle est votre impression?
1: Moi, je sais que Michael, il est content.
2: Ah, voilà.
1: Moi, je suis content.
2: Voilà.
1: On est heureux, mais c'était une bonne session. Moi, je regrette d'avoir fait tomber ça. C'est un détail que, voilà, c'est mon taf. J'ai pas à faire tomber ça, voilà. C'est un détail, mais ça fait partie du. Putain, fais gaffe, Philippe, la prochaine fois, quand même. Sinon, je suis vraiment content de la session. On avait de belles oreilles.
0: Ouais.
1: J'aime bien de temps en temps regarder où en sont les gens et je voyais que vous étiez bien là. T'étais entièrement là, j'ai plus ton prénom.
7: Emmanuel,
1: elle était entièrement là, c'était sidérant. J'aime bien vous voir.
7: Une très très belle expérience. Et j'en suis ravie parce que justement, souvent je ne lâche pas.
0: Là, t'as réussi.
7: On a fait beaucoup.
2: Et c'était le but.
7: Ah ouais. Merci parce qu'on a découvert Michael récemment. En poussant la porte de sa boutique, c'était déjà une très belle rencontre. Et ça nous a donné envie de nous rencontrer, de venir à Guérande.
2: Oh bah merci.
7: Nous, on vient de Nantes.
2: Ah bon.
7: Voilà, c'était une belle rencontre et on a eu envie de poursuivre.
0: Ouais. Des fois, il ne faut pas beaucoup.
7: Oh, bon, c'est
0: juste un moment où les gens se retrouvent.
2: On dit que le mont Michael se fait évocateur. Ouais. Parce que l'ange Michael, c'est l'ange qui apporte les nouvelles, quand même.
0: Voilà, donc là c'est une manière de, voilà, d'apporter la nouvelle. Terrasse le mauvais dragon. Ce que je pense, c'est comme dans tout, il y a le bien et le mal. Et il y a sûrement un bon dragon aussi.
2: Il y a des destins quand même, il y a des gens qui portent quand même des choses dans l'être.
0: Ouais, ouais. Et bien regarde la porte d'ici. Là.
2: La porte Saint-Michel.
0: C'est mon nom qui résonne aussi. Michael, Michel, c'est la même chose.
2: Il n'y a que des anges ici.
0: Donc il y avait plein de points indicateurs positifs de venir chez Meria. Déjà, ouais, symbolique, l'arche, la porte,
7: le
0: jardin intérieur, le pouvoir des pierres.
2: Et puis, bon, c'est un jardin qui était caché.
7: Oui.
2: Et j'ai décidé quand même d'ouvrir. Oui. Et on va faire d'autres.
7: Très bonne idée.
1: Très bonne idée, oui.
9: Je veux me réexpliquer, par contre, je veux me réexpliquer le rapport avec le lapin.
0: C'est un, on va dire, un rapport comme un autre. Non, c'est un le lapin a plein de rapports. C'est pour ça qu'on dit que le lapin est fertile.
9: Ouais.
1: De lapin.
0: Alors lapin blanc, c'est une connexion qui m'est venue, mais c'est pas la mienne, elle est universelle. Et moi, en fait, je l'honore et je le... Voilà, c'est ma version du lapin blanc. Et sinon, ce que ça veut dire, c'est vraiment le fil conducteur entre le monde qu'on connaît et le monde invisible, donc le monde vibratoire. Et le lapin, ça reste un messager symbolique qui est lié à plein de trucs, qui est lié aussi à la résurrection du Christ. Il y a soudainement plein de lapins. Tout le monde, sans le savoir, achète et il fait des œufs. Donc, il y a le principe de la magie de la vie, en fait, qui se recycle sans le mental, en fait, sans réfléchir. Parce que si tu essayes de réfléchir, à un moment, tu vas buter. Et ton cerveau, il va bugger. Et tu ne pourras pas expliquer le principe de la vie. Voilà. Donc la vie est un miracle. Et le lapin blanc, en fait, ça fait partie de la magie de l'enfance aussi. Et de le ramener à nous, en tant qu'adultes, mais ça touche aussi les enfants. En fait, ça nous ramène dans le monde de l'enfance, quand on était petit, quand on croyait à tout, quand on était ouvert, et tout était possible. Et donc moi, j'ai appliqué ce principe dans Pornic. Après, on comprend ou pas, mais voilà. Et le lapin fait jaser, il fait de la musique. Non, c'est... Voilà. Et en même temps, c'est une petite note d'humour, parce que j'aime pas me prendre complètement au sérieux. Et le fait d'en avoir mis dans Pornic, c'était une manière un peu de dire « lâchez-vous, délirez un peu ».
7: On a mis partout, on a eu une sur des angoisses.
2: Ah oui,
9: nous, on a voyagé à Nantes l'hiver.
2: Oui. Ah oui,
9: on
2: arrive à la galerie.
7: Mais j'avais jamais entendu parler de lapin dans la Bible. Il n'y a pas de lapin blanc, tu parles de
0: religion. Non, non, on va dire c'est païen. C'était avant les religions,
7: oui.
0: Quand l'être humain était plus en osmose avec la nature. Donc il était en contact aussi avec les animaux, le monde animal. Et le lapin, comme le phénix, par exemple, c'est le lapin blanc, on va dire que c'est un animal légendaire. Donc on voit des lapins blancs, mais c'est comme un fil d'argent entre le monde réel et le monde irréel ou invisible, mais bien existant.
1: Il n'y en a pas qu'un quand même des lapins.
0: À Pâques, il est toujours là.
2: Et oui, à Pâques, elle est lapin.
0: Mais personne ne se pose vraiment la question. Lynn, tu as son lapin d'or. Ouais.
9: On était sur la tombe, enfin, on était passé au cimetière, on a vu le caveau familial de la famille Casgrain.
0: Ah ouais.
9: Le lapin blanc qui est juste.
0: Arrête. Tu déconnes.
9: Non.
0: Ouais.
9: Non. Il n'y avait pas le lapin à l'oiseau d'or, mais quand tu penses à 15 grammes, tu veux le lapin.
0: Ouais. Ouais, voilà. Donc, voilà. Et c'est intéressant, quoi, d'exploiter ces mythes. Et puis après, il y a les phénomènes aussi, comme Alice au Pays des Merveilles.
2: Je ne vais pas vous dire, mais c'est...
0: Ouais. Et dans Alice, elle suit le lapin, et après, pour aller dans le monde parallèle, elle s'adapte.
2: Et après,
0: donc, elle rétrécit.
9: Parce que c'est un enfant.
0: Ouais. Et après, elle mange des champignons hallucinogènes dans le dessin animé de Disney.
9: Ouais.
0: Et là, quand t'es petit, tu comprends pas. Mais en fait, il y a un message, c'est que pour ouvrir tes portes de la perception, il faut que tu t'essayes des plantes maîtresses ou des alliés de la nature qui vont t'ouvrir tes portes. Ouais. Donc,
9: il y a... Lewis Carroll, ça avait été très décrié, le message.
0: Ouais. C'est comme tout, après, ça peut dévier du sens d'origine, ou ça a été dénoncé d'une manière directe dans ta tête, tu l'éloignes.
1: Ouais. Ça peut être ça. Il n'est pas le créateur de la magie des phénomènes naturels non plus, Lewis Carroll, quoi.
0: Non.
1: C'était un artiste.
9: Il s'est emparé du phénomène et
1: voilà.
9: C'est lui qui est devenu, sinon il a cristallisé le truc. Quoi.
1: Parce que la polémique, elle était plus autour de la jeune fille, je crois.
0: Ouais, Alice Liddell.
1: Pas trop autour du lapin.
0: Et le lapin est utilisé par le magicien.
1: Ouais.
0: Donc il y a toujours un chapeau et un haut de forme et un lapin. Et aussi avec le lapin, j'avais vu une image d'un vieux tarot, comme le tarot de Marseille. Et donc la carte du fou, c'est-à-dire que la carte qui n'a pas de numéro, donc en fait ça représente toutes les autres cartes, c'est ton but, donc il représente le joker, le chaman, l'être qui est hors de la société, et il a un petit chien blanc qui lui mord la cheville, et il est prêt à tomber d'une falaise, et il n'a pas peur, et comme un funambule mais sans fil, ça décrit ça en fait. Donc c'est une carte très très forte.
1: On peut suivre, on peut avoir confiance.
0: Ouais, voilà. Si t'as confiance en toi, en fait, t'as plus peur de tes peurs qui te limitent. Et donc il y avait une carte d'un jeu où à la place du chien blanc, c'est un lapin blanc.
1: Ah ouais.
0: Ouais. Voilà, mais en fait, c'est peu importe la connexion avec la nature, je pense que elle est essentielle. Pour mon concept, j'ai opté pour le lapin. En même temps, j'ai un gros matou qui vient me voir tous les jours. Je vis avec 6 chats. Ouais.
9: Ah, par la 6.
0: Ouais.
9: Ah oui.
0: Donc c'est une connexion très forte avec le félin aussi.
2: Après, il y a aussi des choses, chacun a son animal totem.
1: Ouais.
2: Oui. Et éventuellement, si le lapin y suit, c'est son animal totem. C'est celui de chacun de nous. On a son animal totem. Chacun a son animal.
0: On peut en avoir aussi plusieurs.
2: Plusieurs.
0: Ouais. Et ils ont des phases. Donc à un moment, il va être dominant. Et puis à un moment, tu peux avoir un autre animal, une autre connexion.
2: Après, là, c'est
7: Tu sais comment on le découvre, cet animal totem.
1: Il y a des techniques aussi, il y a des quêtes de vision exprès pour aller voir.
0: Ouais,
1: pour aller trouver par une vision que tu vas avoir en cherchant la vision, quoi. Et tu le vois, ton animal. Il y a des techniques qui existent.
0: Mais tu peux aussi le voir avec une séance comme ça.
1: Oui, juste en fermant les yeux d'un seul coup.
0: Tu peux avoir cette connexion.
1: Il est là, l'ours. Ouais.
0: Ou ça peut être, des fois, ça se manifeste comme les oiseaux tout à l'heure.
1: Donc, mais il y a des quantités.
0: Tu peux le prendre pour toi.
1: Trois fois, quatre fois. Ah, bah, à la fin. Pardon.
0: Ouais.
1: C'était les pigeons, les animaux de la soirée totémique.
0: J'ai un papillon qui s'est posé sur mon pied récemment. Je me suis blessé le pied et j'ai rien. Mais sur le coup, je suis retourné là pour voir ce qui m'avait fait mal. Et là, un monarque qui s'est posé sur un orteil. Et il est resté une minute et je n'osais plus bouger. Ouais, donc là, tu peux te dire aussi... Mais il y a une connexion aussi avec le papillon.
7: J'en fous
0: de voir. Pourquoi pas, Et ça peut être un animal qui se présente juste une courte période de ton existence.
1: Il est hyper mystique, le papillon. Ouais. Hein, il fait... ouais. Moi, j'ai eu une aventure aussi avec un papillon. Elle était sidérante et il a... C'est quelque chose, le papillon.
7: Tu peux nous raconter ?
1: Je me séparais d'un amour qui fait super mal, là. Comme on a tous eu, là, le truc qui fait super mal. J'étais en plein dedans. Elle s'appelait Vanessa.
7: Ah, paradis.
1: Non, non, le papillon qui se posait sur. À l'époque, je faisais de la peinture, je ramenais des tableaux d'une expo et j'avais accroché cette expo dans un bureau. Et j'étais en plein dans ce truc qui fait mal. Là. Et il y a un papillon qui est venu se poser sur un de mes tableaux et il était fermé. Mais il est resté plus d'un mois posé sur le tableau fermé. Mmh. Et à regarder, le papillon, il s'appelait. C'était un Vanès. C'est le papillon qu'on appelle le Vanessa. C'était son surnom à Vanessa. Il s'est posé sous le tableau et au bout de plus d'un mois, je fumais à l'époque, je lui ai envoyé de la fumée dessus. Et il a vibré, il a ouvert ses ailes, il est parti par la fenêtre. Mmh.
0: Ça marque.
9: Tu avais regardé le papillon s'appelait vraiment le
1: Vanessa. Oui. C'est un papillon commun qui a partout chez nous, papillon noir avec des taches rouges. Des formes qui font des yeux, là, le Vanessa, et surnomé Vanesse.
9: Quoi. J'en ai vu le tien, non ?
1: Je suis pas du tout expert en papillon, mais j'ai vu ça. Et j'en ai parlé à un expert, il m'a dit cherche pas. Il est un peu mystique, l'expert aussi. Il m'a dit ah oui, Vanessa, c'était un copain, moi je cherche pas. Là, c'est la magie de la vie qui parle, quoi. C'est plus qu'une coïncidence.
9: Ça
1: quoi.
9: S'est remis ou ça a clashé ?
1: Ah non, c'était là, elle partait, et là j'ai ouvert la fenêtre, le papillon est parti, et là non, elle est partie aussi. Voilà, ouais. Je sais pas si c'est fin de temps, mais bon, c'est une histoire ancienne, la fenêtre est restée, elle s'est refermée. Hein. c'est vieux. Mais c'était l'histoire du papillon qui était quand même bluffante. Sur ce tableau, et le tableau était particulier, puis papillon posé comme ça, qui reste plus d'un mois. Mmh. Problème. Bref, petite anecdote, histoire.
0: C'est important.
1: Les animaux. Totem de l'histoire, peut-être. Il n'y a peut-être pas que des animaux totems, mais peut-être des totems d'un moment, d'une émotion.
0: C'est ça. Ça peut se présenter à une phase de ta vie.
1: Et du coup, il y a des messages à travers, par contre, parce que c'est un signal vers la nature, toujours regarde ce que fait le lapin. Pourquoi ? Comment ? Oui, niche. Pourquoi faut le laisser ? La nature, c'est toujours là qu'il y a tous les remèdes et tous les...
7: Il y a ses raisons, comme on dit. Eh oui. Ben, vous êtes entouré d'une belle nature, parce que nous, on est retrait de la plage par le chemin des marais salants. La saline, ça s'appelle ? La route de la saline ?
1: Ah, ouais.
7: C'était somptueux. Mmh. Au coucher de soleil. La lumière rasante, les hommes et les femmes au travail, enfin, merci, parce que là aussi c'était encore un super voyage, de découvrir ces marais à cette heure-là, vers 20h.
1: Ouais, c'est beau, hein.
7: Quelle nature.
2: Ouais. Bah, de toute façon, on peut passer 10 fois au même endroit, et on a toujours une image différente.
7: C'est extraordinaire.
2: Par rapport à la lumière, au moment où on pense, ou par rapport à une configuration qui se forme devant nous.
7: C'est super.
2: La vie, elle n'est jamais reproduite exactement de la même manière. Et on peut vivre différentes expériences dans le même endroit. Comme ici, par exemple, parce que demain, il y aura une nouvelle configuration, ça sera différent.
0: Exactement.
2: Peut-être certains niveaux reviendront pas du tout, une autre occasion, mais il y aura toujours un fond de temps qui reste. Et on aura une autre configuration, d'autres années différentes, d'autres ressentis différents. Et c'est ça.

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